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1: Oh, my hair. Oh, I just forgot like the last 45 seconds.
2: Yeah.